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1: Bonjour à tous et bienvenue dans la discothèque de Superspective en direct de Satrial et dans le contexte des Nuits Sonores pour un mix consacré à Sam Gendel et Sam Wiles qu'on a la joie d'accueillir à l'automne prochain. Et on se retrouve toujours dans le contexte de Nuits Sonores à la Chapelle tout à l'heure avec Cali Malone. Bonne écoute.

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1: Bon, ça fait longtemps que j'ai pas branché mon micro. Il est tout poussiéreux. J'ai perdu les notes que j'avais écrites pour l'intro de cet épisode. Mais bon, voilà. Qu'est-ce que je faisais ces derniers temps? Je sais même pas. Je disais à tout le monde que j'hibernais, je crois. Que j'étais un ermite et j'ai l'impression que c'est un peu des mots que j'utilise à tout va quand ça va pas trop et que j'ai la flemme d'expliquer. Mais bon, maintenant ça va mieux et me voilà. Et je crois que j'ai besoin de parler à quelqu'un maintenant.
2: Salut!

0: Ça
1: fait
0: va.
1: tellement longtemps. Oui, ça va et toi?
0: Mais punaise. Grave. Enfin, oui, grave.
1: Je pense que la dernière fois qu'on s'est parlé, c'est quand t'es venue à Paris, il y a, je sais pas, en 2025, quoi.
0: Ah oui, c'est vrai en plus.
1: Bah oui, meuf. Et qu'est-ce qu'on s'est pas raconté? Toi, t'es toujours avec ton petit mec?
0: Non. Retournement de situation. Il était nul.
1: Oh my god, non.
0: Ouais. Il était nul. Je peux te faire un petit florilège de ses
1: Ah,
0: nulleries.
1: vas-y.
0: Par exemple, on commence par du soft mais marrant. C'est moins terrible que mon ex qui se crachait dans les mains puis se l'étalait sur les pieds pour s'hydrater.
1: J'y pense tellement souvent.
0: Moi, j'essaie de pas y penser. Je t'avoue que
1: C'est un
0: c'est assez
1: trauma.
0: compliqué. C'est surtout la texture que, qui me.
1: Oh
0: Bref.
1: mon Dieu.
0: Voilà. Bon. Donc c'est pas de cet acabit parce qu'il sentait très bon, il s'achetait du shampoing et tout, enfin c'était super. Et en fait il a été très perturbé par le fait que je lui dise que je savais pas trop si j'étais vraiment attirée par l'hétérosexualité, c'est même pas les hommes, c'est genre les relations, même les relations sexuelles très hétéronormées et ce qu'il était profondément. Enfin malheureusement, hein, c'est ce qu'il aimait aussi, il aimait
1: Ouais,
0: ça et
1: chacun
0: c'était
1: son
0: ses
1: kiff,
0: délires
1: hein.
0: sexuels et tout,
1: Ouais.
0: c'était vraiment ça. Et ça l'a beaucoup perturbé. Et il était en mode, mais oui, mais moi, ce que j'imaginais, c'était toi avec des gros muscles et moi avec une robe. Moi aussi, je suis queer comme toi. Et enfin, bref,
1: Waouh. Ah oui.
0: je crois que
1: Il a
0: ouais,
1: fait un petit raccourci.
0: c'était compliqué, ouais. Et puis au-delà de ça, il était très problématique, même niveau sexe, en fait. Il avait presque 30 ans quand même, le mec, il était. Soi-disant, pas renseigné sur des trucs, mais par exemple, des trucs, attention, ça va être cru. Bon, là, je mettrai peut-être pas dans le podcast, mais genre, je te touche pas avant de te pénétrer, exprès pour que tu sois plus serré, quoi. Et
1: Non,
0: je lui
1: tu
0: demandais, mais
1: rigoles,
0: et
1: ça
0: en fait,
1: existe?
0: il m'a dit ça parce que je lui ai dit, mais pourquoi tu fais ça? Il me dit, ah, parce que, non, non, non.
1: Oh
0: Et
1: mon
0: oui, ça existe parce que,
1: Dieu!
0: par exemple, je pense que. Avec qui je suis sortie pendant 2 ans, et si, il faisait ça pour ça, en fait. Et moi, je savais pas, j'étais en mode, c'est comme ça. En plus, je savais même pas qu'il y avait d'autres trucs que la pénétration,
1: J'ai
0: mais oui,
1: jamais
0: non, du
1: entendu
0: coup.
1: quelque chose de pareil. C'est
0: Oui,
1: dégueulasse.
0: et bah oui, c'est atroce. Il était en mode, ah bon, mais moi, je fais ça pour notre plaisir à tous les deux et tout, mais c'est absurde, quoi. Et même dans sa manière de se comporter au quotidien et tout. Il me voyait d'une manière en fait qui était atroce quoi. Il était en mode j'aime bien les filles discrètes qui s'habillent de manière pas trop extravagante, un peu nerd, nanana. Et il était en mode j'aime les filles un peu discrètes comme Pink Panthers. Alors déjà si tu trouves que c'est ça la personnalité de Pink Panthers, c'est que t'as un miroir déformé de la réalité, je pense,
1: Ouais,
0: mec.
1: un truc
0: Mais
1: fantasmique un peu de une meuf
0: ouais.
1: qui brille mais pas trop non plus quoi.
0: Il arrêtait pas d'avoir une image de moi un peu enfantine et douce, ce qui me déplaît, que ce soit de la part d'un ami ou d'un collaborateur ou de qui que ce soit, j'ai pas
1: Bien
0: envie
1: sûr.
0: d'envoyer cette image, je pense que je la renvoie pas, donc décider de me voir que comme ça, pour moi, c'est pas me voir et donc pas m'aimer et pas avoir envie de sortir avec moi en
1: Ouais,
0: fait.
1: c'est
0: Et
1: ça.
0: donc au début, j'ai souvent ce truc de me dire, en fait, le mec, s'il est attiré par moi, bah forcément, il est queer et il comprend et sent ça en fait, mais non, les gens arrivent à te regarder sous ce qui leur
1: Bah, je crois que c'est un truc
0: convient
1: très
0: et.
1: hétérosexuel d'idéaliser l'autre et de faire un peu comme tu veux, toi, dans ta tête, te créer
0: Ouais.
1: un peu ton rêve relationnel et de l'appliquer sur quelqu'un donc qui est plutôt sympathique, mais que ça dérangerait peut-être pas en fait cette idéalisation. C'est dégueulasse.
0: Ouais, non, c'était terrible. Hein. Puis même du coup, il venait chez moi pendant 4 jours d'affilée, on foutait rien. Il me disait, ah bon, je savais pas que t'avais énormément de travail. Alors que moi, à chaque fois, le matin, par exemple, je me levais, je renvoyais plein de mails, je travaillais quand il voyait pas. Et genre, t'as l'impression que moi, j'ai pas énormément de travail. Tu vois rien hein, que mon Insta, t'as pas l'impression que ça demande du travail. Genre, je sais pas. Et là, en fait, je remarque tous les biais de. Il me dit, mais c'est très dur pour moi en ce moment. Il me renvoie des messages. Je suis désolée de t'avoir complètement brisée. Je suis une personne terrible, mais c'est très dur la vie. Et en fait, ça marche à chaque fois sur moi, ces arguments. Enfin, voilà. Et là, j'ai capté que du coup, c'était abusif comme truc. C'était culpabilisant. Et en fait, ça marche trop sur moi, quoi. Faut que je fasse gaffe.
1: Ouais, et puis surtout te dire des trucs comme désolée de t'avoir brisé. Enfin, ça y est, en fait.
0: Mais
1: Genre,
0: ouais,
1: tu
0: c'est bon.
1: penses
0: En
1: que
0: plus, moi,
1: toi,
0: je
1: tu
0: m'en
1: vas me
0: foutais. Ça
1: briser?
0: va.
1: Non, en
0: Ouais.
1: fait. Hein. Ok, et donc du coup, c'est toi qui as mis un terme. Enfin, t'as dit, c'est bon, stop.
0: Ouais, assez rapidement et clairement, quoi. Mais après, mais il est fou. Après, elle me disait, un jour, t'as mis un décolleté. Ça m'a beaucoup perturbée, car moi, je préfère les meufs qui s'habillent discret. Ça m'a perturbée que tu fasses autant d'efforts.
1: Je vois très bien le genre.
0: Trop belle, en plus.
1: Je vois très bien le genre de mec qui dit, tu veux pas te démaquiller, je te préfère au naturel. Genre.
0: Mais oui. Ta gueule, en fait. Et ça l'a perturbée de voir mes tétés. Et je pense aussi qu'il se dit, vu qu'elle est queer et qu'elle se questionne sur sa identité, ça veut dire qu'elle a voulu. Et que du coup, tété, ça veut dire femme. Non. Enfin, il était trop con.
1: Oh mon Dieu. Mais en fait, il n'était pas à la hauteur et il a dû très vite le comprendre. Et donc, il a essayé de te remodéliser pour que vous soyez à la même hauteur. En tout cas, que tu ne brilles pas trop, quoi. Parce que bon, un décolleté, ça y est, quoi, frère. Tu vas en voir d'autres.
0: Tiens, ouais, toi, je pense pas. Le pauvre, j'espère pas. Enfin, bref.
1: Ouais.
0: Mais... du coup, tant mieux. Je suis très très contente depuis. Je me dis, de toute façon, en fait, je veux plus de relations hétérosexuelles comme ça, quoi. Ou alors avec quelqu'un, n'importe qui, de queer, je m'en fous. Mais là, je peux pas. Enfin, ça me met tellement mal à l'aise, en fait. En fait, ça me perturbe tellement que je parle énormément de temps à penser. Et j'arrive pas, genre, même à regarder un film, tout ça, avec la personne, parce que je suis en mode, mais attendez, mais vraiment, c'est ça que je renvoie. C'est comme ça que c'est censé marcher, la vie, c'est trop perturbant pour moi, je peux pas.
1: Ouais, en fait, mais il faut que tu rencontres quelqu'un qui te rencontre vraiment, quoi. Qui, en fait, rencontre qui tu es et pas rencontre quelqu'un qui va pouvoir modifier ou faire ou culpabiliser ou quoi que ce soit, quoi.
0: Et peut-être même personne, hein, pour l'instant. Franchement, je suis hyper bien seule, ça me va très bien.
1: Bah ouais.
0: Voilà. J'ai Bernays.
1: Bah ouais, t'as ton taf, t'es en train quand même de passer un cap important dans le taf.
0: Ah ouais. Et puis franchement, après, c'est peut-être que je suis en période très à fond, mais je suis tellement passionnée par ce que je fais là. J'ai découvert le code, je code en un espèce de jeu.
1: Ah punaise, j'ai cru le code de la route, meuf.
0: Ah non, surtout pas, moi, jamais de la vie.
1: Je me suis dit, c'est passé quelque chose là.
0: Non, wow, passionnée en plus, c'est un bon mot. Non, mais je veux dire, je pourrais passer vraiment toutes mes soirées à faire ça, parfois à boire des coups avec mes copines, parfois aller voir un concert. Je pense pas réellement, en tout cas, de façon naturelle, être attirée par être en relation, quoi.
1: Ouais, bah, en tout cas, il faut que ce soit un plus à la vie que tu mènes déjà seule, quoi. Enfin, juste un bonus où tu partages de temps en temps des trucs que t'as envie de partager avec quelqu'un, quoi.
0: Oh ouais, mais j'ai trop la flemme.
1: Ouais, je comprends. Mais là, t'es fatiguée, genre, ça y est, les hommes, ça t'a fatiguée. Ouais, donc c'est pas plus mal que t'aies une période d'ermite. Et en plus de ça, ça correspond bien. Bon, là, ça va être le début du printemps, mais c'est pas mal d'être une ermite en hiver. Moi, je suis pas sortie de l'hiver. Hein. Ça m'a fait du bien.
0: T'as fait quoi ces derniers temps ?
1: Eh ben, ces derniers temps, je suis partie déjà dans le sud. Et ça faisait depuis le mois d'août que j'avais pas eu de vacances, donc ça m'a fait du bien. Et ensuite, je suis partie à Sète.
0: J'adore.
1: Ouais, c'est trop bien. Ma mère, elle me rejoignait pour le week-end, mais je voulais passer quand même une journée et une nuit toute seule. Parce que ça faisait longtemps que j'avais pas été seule, dans un autre endroit que chez moi. Et c'était parfait parce qu'il y avait une immense terrasse. Et donc le matin, j'ai fait mon marché, j'ai mangé une tisane avec mon café, enfin vraiment régalade. Et ensuite, je suis rentrée et j'ai écrit pendant des heures au soleil. C'était trop bien, juste moi et les mouettes, quoi.
0: Une tisane avec un café et écrire au soleil. Mais c'est génial, là, ce que tu me racontes, c'est bien, c'est une bonne idée, ça. Je peux aller à 7, peut-être.
1: J'ai acheté une perceuse et en fait Martin il était pas là, je sais pas pourquoi il était pas là, et je me suis rendu compte que une fois que la perceuse était chez moi, bah il fallait que je l'utilise, mais que tous les hommes qui m'ont interdit de toucher à la perceuse, enfin ce truc de tu fais des travaux avec ton père ou avec ton ex ou je sais pas avec un frère machin, et que le mec il est en mode si tu veux tu peux faire les mesures, mais je vais percer, c'est safe, tu vois.
0: À force, c'est encore plus dangereux parce que t'as 20 ans et tu sais pas t'en servir. Moi, c'est ça avec les cutters, j'ai jamais le droit de m'en servir. Du coup, mes mains sont pas adaptées à un cutter.
1: Bah oui, Non, mais enfin, horrible. Et du coup, j'étais en mode, waouh, est-ce que je vais réussir et tout. Et après, je me suis dit, c'est quoi, bah, au pire, je nique le mur, mais je me lance et tout. Bah, évidemment, j'ai fait les trous les plus parfaits de la planète. Parce que qui dit que l'homme sait utiliser une perceuse dit que n'importe qui peut utiliser une perceuse. Enfin, franchement, si un homme n'est pas capable de faire une machine à laver, je peux m'occuper de la perceuse, tu vois.
0: Bien dit, bien dit.
1: Et du coup, j'ai trouvé tout l'appart. Voilà, on a installé plein d'étagères, plein de cadres. Je suis trop contente. Et c'est ma perceuse. Voilà.

0: Et voilà, et ensuite, on aime bien, là j'ai découvert ce mot, Martin il connaissait, moi je connaissais pas ce mot, faire des frichetis le soir.
1: Ah ouais, des
0: Ouais,
1: petits frichetis,
0: des
1: bah
0: petits
1: bien sûr, c'est un des
0: frichetis.
1: mots préférés de ma maman.
0: Et bah, c'est devenu mon mot préféré depuis une semaine en fait.
1: Bah
0: Et
1: ça vous va très
0: je
1: bien.
0: rêve que de frichetis, genre regarder. Ah oui, parce que Koh-Lanta a recommencé.
1: Ah ouais, c'est vrai, il me fallait un truc un peu con à regarder, c'est
0: Bah
1: sur M6 Play.
0: ouais, regarde, mais tu vas me dire ce que t'en penses, mais c'est horrible parce que j'analyse tout, et notamment les comportements silencieux misogynes. Et donc en fait, ça me pourrit le truc, genre. Martin, il
1: Mais
0: en
1: ça
0: a
1: doit
0: trop
1: être
0: marre. Je
1: intéressant.
0: fais que mettre sur pause en mode, tu as vu comme les hommes prennent le dessus sur la conversation, et tu as vu comment ce mec a jeté cette noix de coco, genre c'est très misogyne. Du coup, Koh-Lanta et Frishti, c'est la vie.
1: T'as des recommandations de films ou podcasts ou séries, à part Coco Frishti?
0: Alors, par Coco Frishti, je recommande le podcast, l'épisode de podcast de Amal Tahir qui est sur le people pleasing.
1: Ok,
0: C'est très cool.
1: j'avais beaucoup aimé, j'ai regardé, enfin j'ai écouté juste cet été un peu, mais c'est toi qui m'avais conseillé, j'ai adoré
0: Moi, ça
1: comme
0: me donne vraiment
1: épisode.
0: un boost et j'ai vraiment l'impression que c'est comme une copine qui me, ouais, qui me secoue un peu en
1: Ouais,
0: mode stop là.
1: j'aime bien les trucs surréalistes en fait, je crois, en ce moment, vu que je regarde beaucoup
0: Ouais.
1: d'actualités, j'aime bien regarder des trucs qui se
0: Ouais.
1: passent avec des personnages hyper excentriques qui sont spéciaux par leur.
0: Qui sortent
1: Un peu
0: du cadre.
1: folie, tout ça.
0: Ouais.
1: Je crois. Et même des cadres qui sortent du cadre. C'est pour ça que je me dis peut-être ma BD, c'est tellement n'importe quoi que ça va faire du bien aux gens
0: Bah, on en a trop
1: que
0: besoin.
1: voilà, ça soit
0: J'ai parlé
1: foufou, quoi.
0: avec une meuf qui fait
1: Ouais.
0: des concerts de livres et des livres engagés et tout. Et elle me disait que il existait dans les romans plus de dystopie que d'utopie. Et que là, genre, plus que jamais, fallait écrire des trucs qui font du bien aux gens et qui les sortent un peu, qui les fassent rêver, qui fassent travailler l'imaginaire.
1: Pas de soucis, je prendrai ça au mot, madame.
0: J'en doute pas. J'en doute pas du tout. J'ai
1: Ouais.
0: tellement hâte. J'ai trop hâte qu'on mange des frichetis et qu'on fume des pétards
1: Ah
0: à ma
1: ouais.
0: fenêtre.
1: Exactement, c'est tout à fait ça.
0: Trop mimi.
1: Ah, j'aime bien ton rire, il m'avait manqué.
0: Ah, ma petite maillou d'amour. Grave. Bon, bah, tu me diras ce que t'as
1: Bon
0: pensé de
1: courage
0: Koh-Lanta
1: pour
0: aussi.
1: ton taf et tout.
0: Petit débrief
1: Oui, grave. Je te ferai une
0: sociologique,
1: analyse
0: s'il te
1: si
0: plaît.
1: t'as besoin
0: S'il te plaît.
1: de. Oui, si t'as des trucs qui
0: Ouais.
1: t'énervent, je pourrais te donner mon point de vue comme
0: Trop
1: ça.
0: bien. Bon, gros
1: Ouais.
0: bisous, ma chérie. Bonne soirée.
1: Gros bisous, mon frichti, je
0: Moi aussi.
1: t'aime.

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Le cirli du désert est une alouette du Sahara qui vit en plein désert et qui chante perchée sur un gros caillou. À la fin de chaque phase de chant, elle fait un grand bond en l'air, puis redescend en planant telle une feuille morte. Elle fait ensuite quelques pas sur le sable, puis remonte sur un caillou et chante à nouveau.